0: même c'est ça qui est sage. Effectivement.
1: Okay.
0: Yeah, with 7 Tom 2890 70 Tom 2890 only motorcycle going to be on market in 12 seconds.